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Oui, nous voyons donc notre héros s'approcher de la victime d'un pas lent mais décidé quand même. Un dernier ajustement, les vêtements, tout va bien. Oui, la braguette, on la referme. Il s'approche de la dame, un croisement de regards.

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9: 3, 2, 1. Bon début de journée, mercredi le 13 mai, 6h31. 6 degrés, c'est tout ce qu'on a actuellement sur Valleyfield, plutôt nuageux ce matin. J'espère que vous allez bien malgré la défaite du Canadien de Montréal hier. Bon, il y a des choses pires dans la vie, vous allez me dire. Je sais, mais on va se reprendre demain, jeudi, pour gagner un match à Buffalo. Ce serait génial. On va en parler un petit peu plus tard avec Yannick Michaud. Aujourd'hui, monsieur le maire de Salaberry de Valleyfield, Miguel Lemieux, va être avec nous. Également, une chronique de nos amis de Valspec aux alentours de 9h15. Pour l'instant, Mumford & Sons, les voici avec Rubber Band Man à Max 103. Bon matin.

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0: Je vous souhaite un excellent mercredi matin, 6h50. Météo aujourd'hui, généralement nuageux, de la pluie qui devrait débuter tard ce matin. 5 mm de pluie quand même qui est prévu, maximum 13 degrés. Ce soir et la nuit prochaine, de la pluie à 5 à 10 mm avec 11 degrés. Demain jeudi, ben ça se poursuit, hein, cette température moins le fun, de la pluie avec 10 autres millimètres, 15 degrés. Et vendredi, retour du beau temps, ça on va pas dire non, 20 degrés vendredi sous le soleil. Samedi 23 avec du soleil et dimanche 24, lundi 25. Regarde, c'est du beau temps qui s'en vient. Donc deux jours à passer là, avec de la pluie, quand même pas mal de pluie. Mais ensuite de ça, ce sera très beau. 6 degrés, c'est ce qu'on a actuellement sur Valleyfield. Le bulletin de nouvelles de Yannick s'en vient dans quelques minutes. En musique, Fouki, j'ai Josh Ross et Akon avec Drunk Right Now. Et pour l'instant, ceux qui seront la tête d'affiche du Festival de la Grillade au mois d'août prochain, voici les trois accords avec Elle s'appelait Serge à Max 103.
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2: Bonjour Madame, Monsieur, ici Yannick Michaud et voici vos informations Gravité Média sur le nouveau Max 103. Depuis un an, la Gendarmerie royale du Canada incite les citoyens à l'appeler pour signaler les situations irrégulières à la frontière canado-américaine. Le corps policier fédéral soutient que cette ligne téléphonique répond à sa mission. En mai 2025, une quarantaine de panneaux informatifs étaient installés en bordure des routes, notamment dans le Haut-Saint-Laurent, l'idée étant d'impliquer une collaboration avec les citoyens du secteur. Les policiers du détachement de Salaberry de Valleyfield constate un rehaussement des contacts avec les résidents, peu importe leur localité. Dans une région comme le Suroy, où les routes longent souvent des cours d'eau, le public est invité à faire preuve de vigilance à l'égard de la présence de tortues sur la chaussée, particulièrement vulnérables aux collisions routières. Depuis 2017, Conservation de la Nature Canada mène une initiative appelée Carapace, par laquelle les gens sont invités à signaler la présence de tortues sur le site carapace.ca. Chaque printemps au Québec, les tortues s'activent pour se nourrir, s'abriter, s'accoupler et trouver un site de ponte idéal. Malheureusement, la hausse de leurs déplacements les amène souvent à traverser ou allonger des routes, augmentant ainsi leur risque de collision avec un véhicule. Comme les 8 espèces de tortues d'eau douce du Québec sont en situation précaire, la perte d'un seul individu peut compromettre la survie de l'ensemble de sa population, signale l'organisme. Enfin, le recours au service de sage-femme a connu une hausse de 64 % à sa deuxième année d'activité en Montérégie-Ouest. Malgré cette popularité, le projet de maison des naissances avance à pas de tortue, ici comme ailleurs au Québec. C'est le constat que pose le regroupement Les sages-femmes du Québec en marge de la Journée internationale des sages-femmes qui avait lieu le 5 mai. Selon le regroupement, cette situation entraîne une disparité dans l'offre sur le territoire. Voilà ce qui est complète. Pour plus de détails, consultez le www.journalsaintfrançois.ca.
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0: L'Escouade verte célèbre ses 15 ans cette année déjà et on en parle avec Audrey Saint-Aubin de la ville de Salaberry de Valleyfield. Rebon matin.
1: Bon matin, comment tu vas?
0: Ça va toujours bien,
1: ça
0: merci.
1: Ça va toujours bien.
0: Good. L'Escouade verte, déjà 15 ans, c'est assez incroyable.
1: Oui, vraiment, c'est en 2011 que tout a débuté, là, où est-ce que à l'époque, là, le service de l'environnement avait cru bon se doter de personnes qui sont formées puis qui sont... outillés dans le domaine de l'environnement, justement, pour accompagner nos citoyens. Si on recule il y a 15 ans, le mandat de l'Escouade verte était complètement différent de ce à quoi on s'attend de ces employés-là.
0: Ça ressemblait à quoi?
1: Ça ressemblait il accompagnait les gens à l'époque pour le tri.
0: C'est ça,
1: dans les matières recyclables et les déchets. Parce qu'on se souvient qu'en 2010-2011, on n'avait pas encore de compostage.
0: Non.
1: Donc, ces gens-là étaient attitrés à accompagner les citoyens pour vraiment les aider à bien trier leur pack de collecte et conseils environnementaux de base
0: générale.
1: Exactement. Mm-hmm. Aujourd'hui, ben nos équipes accompagnent vraiment plus les citoyens vraiment dans une ce qu'on appelle la transition écologique, vraiment l'adoption de pratiques bonnes et durables pour l'environnement partout sur le territoire. On parle d'espèces envahissantes, des espèces nuisibles, tu sais, la pelouse fleurie, l'alternative aux pesticides. Tu sais qu'à Valleyfield, là, on est vraiment parmi les pionniers là, au Québec de la lutte aux pesticides. Donc, ça fait déjà des années qu'on travaille là-dessus. Et ça fait partie, entre autres, des mandats de nos collègues de l'Escouade verte. Donc, l'Escouade verte, au fil des ans, depuis les 15 dernières années, c'est vraiment devenu, d'année en année, l'allié des citoyens, si on veut, pour l'adoption de bonnes pratiques puis les changements de comportement. Parce qu'on sait que ça peut être long, faire changer les mentalités, faire changer des comportements, c'est parfait. Et c'est la raison pour laquelle on a agi déjà il y a 15 ans puis qu'on maintient cette escouade-là année après année.
0: Oui, puis ça offre des services gratuits, des conseils gratuits, puis on les voit aussi dans certains événements.
1: Oui, absolument, on les voit dans les événements, on les voit dans tous les quartiers pendant tout l'été. D'ailleurs, l'escouade cette année est active déjà, là, est en poste depuis le 1er mai, donc depuis quelques jours déjà. Et ils ont déjà commencé à accompagner des résidents pour les outiller, puis comme je disais tantôt, les accompagner pour les meilleures pratiques en termes d'environnement. Je vais te citer quelques exemples, qui démontrent vraiment un peu toute l'étendue puis le savoir-faire de nos équipes. Mm-hmm. La pelouse fleurie, c'est quelque chose qu'on promouvoit depuis plusieurs années déjà à Salaberry de Valleyfield. L'Escouade verte peut vous accompagner. En fait, vous les appelez, vous prenez rendez-vous avec eux, ils se déplacent, ils vont vous visiter, ils analysent votre terrain, ils analysent un peu votre sol, ils prennent des échantillons de sol et ensuite, ils vous conseillent sur comment, quoi mettre, quoi semer, quoi sur-semer. Ouais. Il faut sur-ensemencer pour avoir une pelouse fleurie et tout ça. Donc,
0: c'est important, puis on le voit de plus en plus.
1: Oui.
0: Je trouve ça bien.
1: Oui, vraiment. Puis ça donne vraiment une pelouse. Vous n'avez pas besoin de l'entretenir. Vous n'avez plus besoin d'acheter d'engrais, de pesticides, plus besoin de l'arroser. Puis je t'avoue que j'ai embarqué moi-même dans la pelouse fleurie cette année. Chaque année, on se faisait livrer de la terre, du compost.
0: Ah ouais.
1: Je passais une fin de semaine à travailler puis essayer de ramener mon gazon le plus verdoyant possible. Puis à un moment donné...
0: La patience a ses limites.
1: Exactement. tu le dis mieux que ce que moi j'ai dit l'année passée. Mais bref, tout ça pour dire que j'ai semé il y a moins de 2 semaines et déjà, je vois des petites pousses de trèfle commencer à verdir puis à diversifier mon terrain. Mm. Donc, juste de savoir que je vais sauver beaucoup de temps, beaucoup d'argent, parce que c'est de l'argent d'entretenir un terrain aussi. Donc, l'aspect économique entre un petit peu en ligne de compte, mais c'est surtout pour notre impact environnemental qu'on promouvoit ça, évidemment.
0: Il y a des pancartes aussi engagées pour la biodiversité.
1: Exactement.
0: Ça bien de voir ça un peu partout.
1: Oui, les certifications engagées pour la biodiversité. C'était un projet pilote lancé en 2023. On en avait déjà parlé, toi et moi, ensemble. Et à la première année, l'objectif, on avait un objectif assez humble. On voulait certifier 25 citoyens. Donc, l'année 1, on en a certifié le double. On a converti ça, ce n'est plus un projet pilote. Déjà 2024-2025 et de retour encore cette année en 2026. C'est un projet structurant qui fait partie du service de l'environnement de la ville, dont l'Escouade verte est d'ailleurs responsable aussi. Et on a quelques centaines de personnes déjà qui sont certifiées sur le territoire. Ça veut dire que quand les gens obtiennent leur rondin, leur petite pastille.
0: Ah, c'est tellement beau!
1: Ouais, c'est des rondins d'arbres qu'on réutilise, des arbres qu'on coupe qui sont malades, qui sont plus bons. qu'on doit malheureusement abattre. On récupère ça et on donne des certifications aux gens. Donc, ils ont un petit rondin qu'ils peuvent afficher sur leur terrain. Dès que les gens ont intégré des plantes indigènes à leurs aménagements ou qu'ils ont une pelouse fleurie, ben ils cotent là, en bon québécois là, pour adhérer à ce programme-là et ils obtiennent la certification. Donc ça, c'est un projet vraiment très en vogue. C'est très innovateur. On est les seuls qui faisons ça, à notre connaissance du moins, là, en province. Donc, ça fait partie des nombreux rôles que l'Escouade verte a chaque année pour nos citoyens.
0: Oui, parce qu'il y en a beaucoup de traitements de pelouse, si jamais vous voulez des conseils là-dessus, les espèces envahissantes ou nuisibles, les plantes indigènes, plates-bandes. C'est vraiment une équipe qui est formée pour ça.
1: Oui, c'est des gens qui sont formés en environnement. C'est des jeunes qui sont très motivés, qui sont très au fait des tendances environnementales aussi. Puis c'est pas parce qu'on veut prendre une tangente environnementale que ça sera pas beau. Au contraire, il existe plein de plantes indigènes qui sont colorées, qui vont attirer certains types de papillons, certains types d'oiseaux, qui vont être favorables aux pollinisateurs et tout ça. Donc, si vous voulez des beaux aménagements, si vous voulez pas vous casser la tête, puis vous faire accompagner, puis bref, qu'on vous prenne en charge au final, là, pratiquement, ben c'est le rôle de l'Escouade verte et ils sont en action jusqu'à la fin de l'été à Salaberry-de-Valleyfield.
0: Comment ça fonctionne si jamais on veut bénéficier de cette magnifique équipe?
1: Très simple, valleyfield.ca/escouade-verte. Vous remplissez le formulaire pour que notre équipe entre en contact avec vous au cours des prochains jours, prochaines semaines. Ils vont vous appeler, vous allez planifier une rencontre, un rendez-vous avec eux. Ils vont se déplacer, ils vont analyser vos plates-bandes, vos terrains. Bref, si vous avez des enjeux même avec certains arbres, arbustes, ils sont là pour vous accompagner pour tout ce qui touche l'environnement sur vos terrains privés. Donc, n'hésitez pas, appelez-les, ils vont être très heureux. Puis ils sont gentils en plus.
0: Bien certain. Puis on peut faire le défi pissenlit. Présentement,
1: absolument.
0: Ne pas couper votre gazon, laisser les petits pissenlits.
1: Absolument, on est déjà à la mi-mai, ben donc ça fait partie de tous les nombreux gestes qu'on peut faire pour donner un petit coup de pouce à notre planète qui en a bien besoin.
0: Merci beaucoup, Audrey Saint-Aubin de la ville de Salaberry de Valleyfield. Je te souhaite une très belle journée.
1: Merci Roxane, toi aussi. Bye-bye.
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7h43, moi je vous parle déjà du week-end dimanche. Je vous invite au lancement de la programmation musicale 2026 de La Cale, le bar Terrasse La Cale, le mieux connu sous la terrasse du Vieux Canal. Donc, on va vraiment faire un événement pour dévoiler la programmation musicale. L'an dernier, ça avait été un énorme succès, cet événement-là, et on veut refaire ça. C'était vraiment à la demande générale. Le public a redemandé cet événement-là. Donc, il va y avoir des artistes présents. On invite le public, évidemment, à s'y rendre et on pourra savoir quels sont les artistes qui vont monter sur la scène flottante de La Cale. Un bel endroit, il annonce super beau dimanche. Pour l'instant, là, c'est 24 degrés sous le soleil. Donc, allez prendre un petit drink ce dimanche sur la rue Victoria et promenez-vous en même temps. Là, il y a plein de choses autour. Il y a le nouveau Bistro Panache. Il y a Echo Dive à l'arrière du Bistro Panache. Vous pouvez explorer puis peut-être vous initier à la plongée sous-marine. Il y a le McBrew. Il y a le Dairy Queen. Il y a des crèmeries. Regardez, il y en a pour vraiment tous les goûts. Donc, c'est un rendez-vous ce dimanche. Il annonce très, très beau. Et l'événement Facebook s'appelle Lancement de la programmation musicale 2026 du bar Terrasse La Cale. Je vous invite à aller vous abonner. En musique, dans les prochaines minutes, j'ai Sarah Dufour, Marc Dupré, Jay Scott et pour l'instant, Milky Chance. Les voici avec Naked and Alive à Max 103.

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4: 3, 2, 1. Bon mercredi matin, le 13 mai. Toujours 6 degrés actuellement sur Valleyfield. Bon matin, Yann.
5: Bon matin, Roxane. Ça va bien?
4: Ça va bien, toi?
5: Oui, merci.
4: Yann? T'es mon sauveur de barbecue.
5: Hey,
4: là, on revient sur ma saga. Parce que là, il faut en parler.
5: Barbecue.
4: Hey, Moses de barbecue, ouais. Yann, t'es venu me sauver ça hier. On avait fait un appel en onde, puis on parle de plein de sujets. Et finalement, c'était pas si compliqué.
5: Non, c'est ça, c'est le tuyau, là. C'est
4: la ligne de gaz.
5: Ouais, c'est ça, entre la bonbonne et le barbecue. Parce que le reste, ton barbecue, il est parfait. T'sais, c'est une bonne marque. On va le nommer, c'est Napoléon. C'est une bonne marque. Les brûleurs sont même pas rouillé. Tu sais, des fois, on voit ça, tu perds un peu de propane par les brûleurs. Non, mais c'est vraiment la ligne, mais il y a un petit machin bidule, quelque chose, là, le pinoplet. Non, je sais pas le nom. Ouais, c'est ça. Puis lui, habituellement, là, c'est ça. Quand il y a quelque chose, parce que je l'ai vécu, c'est pour ça. Fait que je me suis dit, ouais, probablement. Fait que c'est d'aller l'acheter, puis de le remplacer. Ouais. Mais il faut juste le savoir, là, la prochaine fois, tu le sauras.
4: Oui, puis on dirait que j'avais... En fait, ça nous était jamais arrivé. Puis tu sais, je me souviens pas que c'est déjà arrivé. Fait que je pensais même pas que ça arrivait.
5: Ouais, exactement.
4: Fait que j'ai pas. En fait, je me doutais qu'il y avait que le gaz se rendait pas parce que ma logique est arrivée. Mais je connais tellement pas que moi, me mettre les mains là-dedans. c'était. Puis finalement, t'es venu me sauver.
5: Ben, ça fait plaisir
4: Yann,
5: parce que
4: je te remercie.
5: Ben, on donne des recettes à chaque semaine. Puis je veux que tu puisses en profiter.
4: Non. Là, j'ai plein de choses dans mon. Ah oui, dans mon panier là, tu sais, genre d'épicerie, ma liste. Il y a plein de trucs là, que je veux faire sur le barbecue. Là, il annonce de la pluie, puis je suis bien découragée, mais dans les prochains jours, j'ai dit à Jase, à mon chum, j'ai dit, là, c'est fini la lasagne.
5: On
4: sort le barbecue, on fait tout là-dessus.
5: Exact.
4: À l'instant, ben merci encore, Yann.
5: C'est un plaisir, c'est un plaisir.
4: À l'instant, on s'informe sur ce qui se passe ici dans la région. Qu'est-ce qui retient l'attention ce matin?
5: Depuis un an, la Gendarmerie royale du Canada incite les citoyens à l'appeler pour signaler les situations irrégulières à la frontière canado-américaine. Le corps policier fédéral soutient que cette ligne téléphonique répond à sa mission. En mai 2025, une quarantaine de panneaux informatifs étaient installés en bordure des routes, notamment dans le Haut-Saint-Laurent. L'idée était d'impliquer une collaboration avec les citoyens du secteur. Les policiers du détachement de Salaberry de Valleyfield constatent un rehaussement des contacts avec les résidents, peu importe leur localité.
4: Ensuite, on veut sauver les tortues.
5: Oui, dans une région comme le Suroît, où les routes longent souvent des cours d'eau, le public est invité à faire preuve de vigilance à l'égard de la présence de tortues sur la chaussée, particulièrement vulnérables aux collisions routières. Depuis 2017, Conservation de la Nature Canada mène une initiative appelée Carapace, par laquelle les gens sont invités à signaler la présence de tortues sur le site carapace.ca. Chaque printemps au Québec, les tortues s'activent pour se nourrir, s'abriter, s'accoupler et trouver un site de ponte idéal. Malheureusement, la hausse de leurs déplacements les amène souvent à traverser ou à longer des routes, augmentant ainsi leur risque de collision avec un véhicule. Comme les 8 espèces de tortues d'eau douce du Québec sont en situation précaire, la perte d'un seul individu peut compromettre la survie de l'ensemble de sa population, selon l'organisme.
4: Faites attention quand même, approchez-les pas trop.
5: Ouais, c'est ça snap.
4: C'est pas Benjamin la tortue.
5: Non, exactement.
4: En terminant, on parle du service des sages-femmes.
5: Oui, le recours à leur service, les sages-femmes, a connu une hausse de 64% sa deuxième année d'activité en Montérégie-Ouest. Malgré cette popularité, le projet de maison des naissances avance à pas de tortue.
4: Non.
5: Ici, comme ailleurs au Québec, c'était pas voulu, les deux nouvelles étaient. C'est le constat que pose le regroupement les sages-femmes du Québec en marge de la journée internationale des sages-femmes qui avait lieu le 5 mai. Selon le regroupement, cette situation entraîne une disparité dans l'offre sur le territoire.
4: Merci beaucoup, Yannick. Pour plus d'infos, on visite le www.journalsaintfrançois.ca.
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4: Généralement nuageux ce matin, de la pluie qui devrait débuter un petit peu plus tard. 5 mm sont annoncés, maximum 13. Toujours de la pluie ce soir, 5 à 10 mm de plus avec un minimum à 11. Demain, jeudi, toujours des averses jusqu'à 10 mm, encore une fois avec 15 degrés. Et enfin, retour du beau temps vendredi, samedi, dimanche et lundi.
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0: Yann, t'as rencontré quelqu'un qui est pas mal plus patient que toi puis moi.
1: C'est épouvantable la patience de ce monsieur-là. Un monsieur que j'aime beaucoup parce que quand je parle avec lui, c'est un passionné. Ouais. C'est Mark Walsh, un monsieur que tu connais parce qu'il reste pas loin de chez tes parents. Mm-hmm. C'est un voisin de chez tes parents et c'est un peu par ton entremise que j'avais rencontré une première fois. Mark, il y a ça 2 ans, il m'avait présenté, lui il fait des maquettes, mais des maquettes, là, c'est incroyable ce qu'il fait, Marc. C'est des maquettes là à 1,24, échelle 1,24. Il avait reconstitué au complet le village de Walnut Grove. Si il y en a pour qui ça sonne quelques cloches, ben c'est le village de la petite maison dans la prairie. Mm. La famille Ingalls, il avait fait la ferme des Ingalls et il a dit tant qu'à faire, ben je vais faire les 15 autres bâtiments du village de Walnut Grove. Mais il n'y a pas nulle part où il y a une banque de données qui dit bon ben l'épicerie me j'aurais tant, puis l'autre ferme, puis le magasin général, puis ici, puis ça. Pardon, sauf que Marc, lui, a tellement regardé l'émission qu'il a dit « Hey, ça, puis là, à l'échelle, puis il a pris des mesures et il a été et il a fait ça. » Et là, c'est exposé il y a ça 2 ans. Donc, j'avais rencontré Mark Walsh à cette époque-là. Il exposait à Sainte-Anicette son village en maquette. Et ça prend énormément d'espace, la grosseur du studio, je te dirais, pour une 15-16 bâtiments. Et là, à ce moment-là, j'en avais pas parlé à la radio parce que c'était pendant les vacances d'été.
0: C'est vrai,
1: et c'était exposé tout l'été. On en avait jasé, lui et moi. J'avais fait un article en ligne que vous pourrez aller voir d'ailleurs. Mais là, j'ai rencontré Marc récemment parce que son village de Walnut Grove s'est promené un peu partout dans la région. Mais là, il y a quelqu'un d'un musée, un musée dont je cherche le nom à l'instant, mais qui va accepter de prendre le village.
0: Claude Rodrigue.
1: Ouais, exactement, le musée Claude Rodrigue qui va prendre le village au complet. Donc, j'ai dit à Marc, hey, ça va te manquer. Il dit non, parce que ça va servir aux gens.
0: Ah,
1: ça va les amuser, ça va les éduquer sur l'histoire et tout ça. Parce que là, lui, ça, ce pan-là de l'histoire, bon, c'était de la fiction, c'est tiré d'une série. Mais Marc reproduit des écoles qu'il y a eu dans la région, des églises qu'il y a eu dans la région, des fermes laitières qu'il y a eu dans la région. Et quand il les donne, parce qu'il les offre, il les vend pas, ces maquettes. Moi, j'ai dit... Il y a tellement de travail là-dedans. Il dit oui, il y a énormément de travail. C'est entre 450 et 500 heures de travail par maquette. Vous devriez voir ça. Et tout ce qu'il fait, c'est fait à la main. C'est pas j'ai été chez Michaels ou chez Dollarama ou chez Homer de Serre, puis j'ai acheté ça. Non, non. Mm. Même les arbres, les plantes là, qu'il y a sur ces maquettes, à l'automne, il va chercher des vraies plantes, là, des branches, des brindilles qu'il ramasse, fait sécher et là, après ça, les appose sur ses maquettes. Et moi, ce qui m'a impressionné, pour ne pas dire épaté, subjugué, utiliser le qualificatif que vous voulez, c'est que récemment, il a fait une église God Manchester, une église presbytérienne. Et là, tous les murs extérieurs de l'église sont en pierre. Et là, j'ai dit, ça, c'est comme, c'est façonné. Il dit, chaque pierre individuelle. J'ai dit, OK, ah, il y en a énormément de pierres, mais j'ai dit, où est-ce qu'on trouve ça, des pierres de main? Il dit, je les ai faites.
0: Ben,
1: quoi? Hey, les pierres, vous devriez voir ça. Là. C'est, ça ressemble à des pierres, grandeur nature, comme des briques. Mais Mark Walsh prend des roches. Il y a une lame à diamant. Il façonne chacune des pierres pour faire son mur de pierre extérieur. Il dit juste ça a pris au-delà de 160, 180 heures. C'est incroyable. La patience, tu l'as dit en début de segment, la patience de cet homme-là, mais il aime tellement ça. Tu sais, cette église-là, aujourd'hui, ne subsiste que les murs extérieurs. Il y avait une photo d'époque, une seule.
0: C'est ça, ben oui.
1: Il y a une photo maintenant avec, bon, les murs extérieurs. Il dit là, j'étais pas certain, fait que j'ai été sur place et j'ai mesuré les murs. Il veut que ça soit vraiment comme c'était dans le temps. Il veut reproduire l'histoire le plus fidèlement possible. Et à l'intérieur, il y a eu des témoignages de gens qui ont servi la messe là, qui ont été souvent à cette église-là. Et là, il dit, c'était disposé comme ça. J'ai essayer de le refaire. Il enlève le toit de l'église. Vous devriez voir ça à l'intérieur. C'est incroyable. Il y a l'orgue. Il fait tout à la main. Il y a une mop. Il a refait une petite école de rang, la dernière petite école de rang qui existait au Québec. Elle est ici, dans la région. Il a fait ça. Puis quand il enlève le toit, on voit chacun des pupitres individuels avec un crayon qu'il a fait, avec des cahiers de notes. Il y a des pommes en avant pour le professeur. C'est

0: incroyable. C'est les détails et c'est tellement bien ouais. fait. Marc est un passionné. Il dit, je suis patient et je suis amoureux, fou de ma passion.
1: Ouais, ouais,
0: fait que c'est ça, tu sais, il y a une passion et il est amoureux de cette passion-là. Alors, imaginez, il passe de 35 à 40 heures par semaine sur ses maquettes. Il dit, ça m'occupe. Puis, en même temps, j'aime ça. Puis, de voir le résultat final. Et quand il voit, lui, les gens défiler pour admirer ses maquettes, ben c'est ça son salaire, c'est ça sa paye. Il est heureux. Et son atelier, tout est propre, tout est rangé. Il collectionne une foule de choses, là, des choses vintage, là, des choses que j'aime. Quand je suis arrivé dans son atelier, dans son musée à lui, c'est fou, là, tu sais, on sent qu'il y a de la passion là-dedans. Alors, bravo, Marc, pour tout ce que tu fais. Et bonne chance là pour les projets futurs. Il n'a pas voulu m'en dire plus. Il dit il y a des choses qui s'en viennent, Yannick, mais je veux pas dévoiler trop de choses. Donc, j'aurai l'occasion sûrement de revoir Marc Walsh. Et si vous voulez lire l'article, il est sorti ce matin sur le site Internet du Journal Saint-François. Il l'aura dans le format papier. Mais sur l'article de ce matin, il y a un lien qui va vous mener à mon article d'il y a 2 ans sur le village des Ingalls, Walnut Grove.
1: Ouais.
0: Alors, allez lire ça, c'est très intéressant.
1: Certains, puis il y a des photos vraiment impressionnantes.
0: Ouais, ouais.
1: Dans les prochaines minutes, Tatoune ou Matoune, d'ici là, en musique, Green Day avec Good Riddance à Max 103.
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1: Aujourd'hui, je vous présente une nouveauté. J'ai reçu ça hier par mon ami, collègue de l'agence Artifice. C'est une agence de promo radio que j'aime beaucoup. Alex et moi, on s'écrit à chaque semaine pour... en fait, lui me propose des chansons et moi, je lui dis si je les tourne ou si je les tourne pas. Donc, mais celle-là, il dit, c'est sûrement ma dernière nouveauté de l'été. Donc, est-ce que tu voudrais la tourner? Je dis, oui, je vais l'écouter. Et finalement, je suis tombée en amour avec la toune. Je ne connaissais pas l'artiste. Il s'appelle Matt Townsend. Là, je suis allée googler un petit peu. C'est un petit gars. Je dis un petit gars. C'est un gars de Thetford Mines. Et c'est son nouveau single. Ça s'appelle En cavale. Je vous fais écouter ça.
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1: Hey, c'est une bonne toune de char, une toune de ça, road trip. J'aime bien ça. Je trouve ça bon. C'est vraiment inspiré de partir à l'aventure sans but précis. Lui, il a fait partie d'un groupe un peu rock avant. Là, il travaille en solo maintenant. Ouais. Donc, retenez ce nom-là, Matt Townsend. C'est excellent. En tout cas, moi, j'aime bien ça.
0: C'est super bon. Et tu parles de toune de char. Moi aussi, je m'en vais dans cette vague-là. Mais c'est aussi une toune d'avion de chasse. Parce qu'aujourd'hui, j'ai appris ça. C'est la journée Top Gun. Alors, je vais vous parler de Maverick, Tom Cruise, évidemment, de Iceman et de toute cette belle bande-là. Moi, c'est un film que j'ai adoré. Ouais. C'est un de mes films préférés, je dois le dire. Et quand ils ont sorti Top Gun 2, il y a de ça quelques années, j'ai un peu réticent. J'ai fait, hey, non, le premier était tellement bon, tu peux pas. Mais c'était vraiment très bon. C'était une belle suite, presque 30 ans plus tard. Mm. Alors, c'est la journée Top Gun. Et une chanson qui est présente à 3 reprises. Tu sais, des fois, t'entends une chanson dans un film, puis là, tu sais, c'est la toune, tu l'entends. Mais là, elle, dans ce film-là, elle revient 3 fois. C'est la chanson de Kenny Loggins. Voici Danger Zone.

0: Kenny Loggins, qui était la voix des chansons de films à cette époque-là. Kenny Loggins, qui a énormément de succès derrière la cravate. Mais Danger Zone, quand t'entends ça, t'es dans Top Gun, tu veux être pilote, tu veux être assis avec Tom Cruise dans le cockpit ou être à ses côtés dans un autre avion et dire, allez, on fait la course puis on va abattre l'ennemi. Alors, Danger Zone de Kenny Loggins du film Top Gun, c'était mon offre en ce mercredi 13 mai.
1: Rendez-vous sur notre page Facebook, allez voter pour la chanson que vous voulez entendre à 8h50. On parle avec Monsieur le maire Miguel Lemieux dans quelques minutes. Restez bien branchés. En musique, Miles Smith s'en vient avec Nice to Meet You. Et pour l'instant, ben, celui qui sera en tête d'affiche de Abdis en musique, une soirée country qui est à l'honneur. Voici Francis de Grandpré et ta toune préférée. Vous êtes à Max 103 dans Rocks Garage le matin.

0: là.
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0: de la belle visite en studio, monsieur le maire de Salaberry de Valleyfield, Miguel Lemieux. Bon matin.
1: Bonjour, ça va bien.
2: Bon matin, Miguel, ça va bien?
1: Ça va très bien.
2: Yes, merci. Super.
0: Grosse soirée hier, malgré la défaite du Canadien de Montréal, la ville organise un gros happening sur la rue du marché. Peux-tu nous dire un peu comment ça se déroule? Moi, j'ai pas eu la chance, malheureusement, d'y assister, mais j'ai vu des photos.
1: Oui, en fait, donc, c'est des diffusions des matchs des Canadiens là, en extérieur sur la rue du marché. On fait ça en collaboration avec la Légion là, qui nous donne un énorme coup de main au niveau logistique. Là, on sait qu'ils sont excellents là-dedans. Puis c'est un peu un prélude à la piétonnisation de la rue du marché là, qui va commencer d'ici quelques jours. Mais là, bon, il y avait un engouement, ouais, vraiment. Hein. C'est pas en québécois, mais ici, à Salaberry de Valleyfield, on le vit particulièrement. Donc, la ville est hockey comme le reste du Québec.
2: Exact.
1: On s'est dit, pourquoi pas vivre ce moment-là ensemble au centre-ville. Alors, on ferme là, à chaque match des Canadiens là, jusqu'à la fin des séries, en espérant que ça se termine par une Coupe Stanley.
2: Oui, hein,
1: mais
2: on souhaite.
1: Jusqu'à la fin des séries, donc pour chaque match, sauf en cas de pluie, on ferme la rue du marché, donc les gens peuvent venir apporter, on a des tables de pique-nique, mais les gens peuvent aussi amener leur chaise. Il y a de la vente d'alcool permis, la nourriture également. Donc,
2: c'est ça, l'offre est formidable parce qu'il y a des restaurants à proximité, les gens peuvent aller chercher une pizza, peuvent aller chercher un sandwich, puis là, sont là, participent en groupe, puis
0: et redécouvrir le centre-ville aussi.
2: Exactement, c'est en plein ça.
1: C'est vraiment une ambiance, là, bon enfant, j'y étais hier. Hier, on a même doublé. Là, au premier match, on était environ 225.
2: Mm-hmm.
1: Puis hier, on a dépassé le 500 personnes.
2: Ah, wow.
0: Merveilleux.
1: Et donc, je pense que ça va là, de match en match augmenter là, si la météo, évidemment, nous donne un petit coup de pouce. Ça regarde mal pour jeudi, mais samedi, je pense qu'on annonce une belle journée d'été. C'est vraiment une ambiance familial, c'est festif, c'est vraiment le fun. On peut en fait participer à cet événement-là, tout le monde ensemble pour le vivre en gang.
0: Réunir pour être derrière notre sainte flamelle.
2: Exactement. Après le bleu blanc bouge, on encourage le bleu blanc bouge.
0: Exactement.
2: Valleyfield s'en vient canadien.
1: C'est notre année canadienne.
2: Hier,
0: en même temps que tout ça se déroulait, une séance du conseil municipal et on parle ce matin de ce qui s'est passé. Justement, notamment des nouvelles du parc Marcille.
1: Oui, en fait, on a accordé deux contrats importants hier. Le premier, c'est pour l'aménagement du parc Marcille. Donc, tout ce qui... on avait déjà donné le contrat pour la piste à vagues, là, qu'on appelle plus communément un pump track là, pour le vélo.
2: Oui.
1: Ça, c'était fait. Alors, hier, on a donné tout le reste, sauf le stationnement écologique pour lequel on attend encore notre permis. Mais hier, on parlait là, de tout ce qui est aménagement paysager. Les sentiers, le mobilier urbain, les aménagements paysagers, tout ça. Donc, le contrat est donné, ça va commencer tranquillement dans les prochaines semaines, mais c'est surtout dès le lendemain des régates où ça va s'activer de façon vraiment marquée.
2: Ouais.
1: Donc, une fois que les régates sont terminées, vous allez voir ça, parc Marcille, d'un côté, le pump track, de l'autre côté, les sentiers, les aménagements, c'est les gros travaux cette année pour le parc Marcille. Ça va vraiment ressembler à un parc, là, à partir de cet été. Je sais qu'on... Tout comme les berges, là, on en a parlé longtemps parce que c'est compliqué d'avoir des autorisations environnementales pour ça. On sait que c'est au-dessus d'un ancien dépotoir, en fait. C'est compliqué d'avoir ces permis-là, mais là, on est dedans plus que jamais. Donc, dès l'été 2026, là, ça va vraiment ressembler à un parc. Là. Ce qu'on vous a montré en photo, ben là, on le matérialise.
2: Et là, t'as parlé des berges, là, je vais sortir un peu, mais... il y a l'esplanade dont les photos circulent là, de ce temps-ci sur les réseaux sociaux. C'est tellement beau, c'est magnifique. C'est un nouveau lieu de rendez-vous là, dans Valleyfield.
1: C'est sûr que là, la montée en popularité des drones, ça fait en sorte que nous, on a de la misère à garder nos photos. Mais on vit avec, mais c'est pour des belles raisons.
2: Ouais.
1: Les gens sont enthousiastes à aller prendre des photos, je pense, avec raison. Justement, la dernière portion qui manque là, pour pouvoir vraiment terminer le projet des berges du côté Parc Sauvé, c'est vraiment l'esplanade entre la tour des régates et les terrains de tennis. Ça achève, là, on a encore pour quelques semaines à peine. On est vraiment dans la finition, mais là, ça donne vraiment un wow.
2: Wow.
1: Là, si vous n'avez pas vu les photos, en tout cas, on va très bientôt pouvoir le voir sur place.
2: Et l'officialiser, effectivement.
1: Tout à fait, mais voilà, on est vraiment ailleurs. Le nouveau parc sauvé, je pense qu'il y a beaucoup de mâchoires qui vont tomber. Nos visiteurs vont nous le dire également.
0: Ouais. On parlait de drones. On salue Gabriel Leroux de Sky Media qui prend des magnifiques photos avec son drone, notamment. En terminant, Miguel, on parle du projet Bunton, la phase 2 qui s'en vient.
1: Oui, tout à fait. Donc, le premier contrat pour la phase 2, projet Bunton, qu'on a donné hier, ça va impliquer la construction de deux nouvelles rues dont on a annoncé la nomination. Donc, ils seront nommés au nom de M. Gilles Beauchamp, qui a opéré le magasin, le bazar. Je pense que nous trois, c'était pas notre génération, on l'a pas connu, mais ça disait beaucoup à beaucoup de gens. Et la rue Jacques Rivet également, donc en honneur M. Rivet qui avait la Poule Room Jacques. Je pense qu'il y en a plus à l'avoir connu. Donc, vraiment, deux commerçants qui ont marqué le secteur. Donc, ces deux nouvelles rues seront faites cet été également. Mais là, le terminus aussi, il faut commencer à démanteler parce que le projet complet, le Bunton, ce qui nous reste à faire. Donc, on sait, le marché public, on l'a déjà déplacé de quelques mètres d'un côté. Maintenant, on est dans la rue de la petite ruelle de la Quenouille et le stationnement. Le terminus, lui, va déménager là, quelques mètres aussi plus loin, là, au coin, je pense, c'est May et Bunton. Oui. Et donc, là où se trouvaient auparavant les bars, ce sera un nouveau parc, vraiment de style parc. Et là où se trouvait le terminus, ça va être une immense esplanade centrale, un grand espace vert qui va nous donner une percée visuelle vers le bâtiment de la Moco. Ça, c'est vraiment génial comme pour ce coin-là du centre-ville qui est à proximité de tout puis qui se revitalise. On va partir vraiment d'un coin qui, faut le dire, était quand même plutôt déprimant dans certains sens. Puis on va le faire peut-être un des coins les plus chaleureux de la ville. Et ça aussi, donc, c'est commencé, ça va s'échelonner sur au moins 2 ans, là, minimum 2 ans, l'ensemble des travaux, mais ça commence en 26, le premier contrat est donné. Là aussi, vous allez voir de la machinerie en 26 parce qu'on revitalise vraiment. Le quartier Bunton, ça va devenir vraiment un beau cœur de quartier où ça va être agréable d'aller se promener.
0: Ouais. Ben, c'est des belles nouvelles encore une fois. C'est des beaux projets qui s'en viennent. Moi, j'ai particulièrement hâte au projet du Parc Marcel. Là, je l'attends avec impatience. Déjà, on voit que ça se revitalise et que ça va être un lieu encore plus magnifique.
1: Il va y avoir beaucoup d'action dans le Parc Marcel cet été.
0: On va regarder ça de près. Miguel Lemieux, merci beaucoup d'avoir été là ce matin. Puis on se reparle très bientôt. Et d'ici là, go Habs, go!
1: Oui, donc c'est un rendez-vous si la météo le permet. Donc c'est jeudi demain. En cas de pluie, évidemment, on va l'annuler. Sinon, ça, c'est sûr, samedi, grand penning. Si vous hésitiez encore, là, je vous incite fortement à venir vous joindre à nous au moins samedi pour le grand match en fin de semaine et avec beaucoup de chaleur et de soleil.
0: Avec grand plaisir. Merci beaucoup. Bonne journée.
3: Bye-bye. 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
1: Aujourd'hui, je vous présente une nouveauté. C'est un artiste que je suis très contente d'avoir découvert hier. C'est Alex Pouliot, pour ne pas le nommer, de l'agence de promotion radio Artifice qui m'a envoyé sa toune. Et je suis vraiment tombée en amour avec cette musique-là. C'est l'artiste Matt Townsend. Connaissais-tu ça, toi?
3: Non, zéro.
1: Ben, je suis contente de vous le faire découvrir. On l'écoute avec son nouveau single, En cavale.

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1: C'est un petit gars de toute fin de main que je vous fais découvrir avec En cavale. Alors, une chanson à ajouter à vos playlists.
0: Un excellent choix ce matin. Tu l'as dit un peu plus tôt dans l'émission, une tonne de road trip. Moi aussi, j'en ai une autre qui s'appelle Danger Zone. C'est Kenny Loggins qui nous offrait ça dans le cadre de la sortie du film Top Gun. Il y a de ça plus de 30 ans. Je me souviens, j'étais tout jeune et je voulais tellement être pilote de chasse avec Maverick, avec Goose, avec Iceman ou contre Iceman, on ne l'aimait pas, mais c'était tellement un excellent film. C'est un de mes films préférés. Et aujourd'hui, c'est la journée Top Gun, j'ai appris ça. Alors, je vous offre la chanson de Kenny Loggins. Voici Danger Zone.

0: pas.
1: Les trames sonores de films dans les années 80, c'était Kenny Loggins. Il y a eu Top Gun, il y a eu Footloose, il y en a eu plusieurs autres. Alors, Kenny Loggins qui nous a offert Danger Zone, qui joue trois fois dans le film. Hein? On l'entend.
0: Juste pour qu'on la
1: sache ouais, ben, c'est ça. Fait que quand on l'entend, on sait que c'est Top Gun. On pense à des avions de chasse. Ouais. Alors, c'était mon offre en ce mercredi 13 mai.
0: Un bon choix, toi ouais, aussi, hein? Yann. Ouais. Et ce matin, ben, je suis contente parce que c'est Matoun qui l'emporte.
1: Oh,
0: l'emporte.
1: Bravo.
0: Et
1: on
0: ça m'étonne, tu sais, des gros noms comme Kenny Loggins. Alors, bravo à Matt Townsend pour sa super musique qu'on écoute ce matin. C'est la première fois que je la tourne en onde. Yann, on se retrouve demain.
1: Oui, demain, c'est en fond. Bye bye.

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1: Bonjour, madame, monsieur, ici Yannick Michaud et voici vos informations Gravité Média sur le nouveau Max 103. Depuis un an, la Gendarmerie royale du Canada incite les citoyens à l'appeler pour signaler les situations irrégulières à la frontière canado-américaine. Le corps policier fédéral soutient que cette ligne téléphonique répond à sa mission. En mai 2025, une quarantaine de panneaux informatifs étaient installés en bordure des routes, notamment dans le Haut-Saint-Laurent, l'idée étant d'impliquer une collaboration avec les citoyens du secteur. Les policiers du détachement de Salaberry de Valleyfield constate un rehaussement des contacts avec les résidents, peu importe leur localité. Dans une région comme le Suroît, où les routes longent souvent des cours d'eau, le public est invité à faire preuve de vigilance à l'égard de la présence de tortues sur la chaussée, particulièrement vulnérables aux collisions routières. Depuis 2017, Conservation de la Nature Canada mène une initiative appelée Carapace, par laquelle les gens sont invités à signaler la présence de tortues sur le site carapace.ca. Chaque printemps au Québec, les tortues s'activent pour se nourrir, s'abriter, s'accoupler et trouver un site de ponte idéal. Malheureusement, la hausse de leurs déplacements les amène souvent à traverser ou allonger des routes, augmentant ainsi leur risque de collision avec un véhicule. Comme les 8 espèces de tortues d'eau douce du Québec sont en situation précaire, la perte d'un seul individu peut compromettre la survie de l'ensemble de sa population, signale l'organisme. Enfin, le recours au service de sage-femme a connu une hausse de 64 % en sa deuxième année d'activité en Montérégie-Ouest. Malgré cette popularité, le projet de maison des naissances avance à pas de tortue, ici comme ailleurs au Québec. C'est le constat que pose le regroupement Les sages-femmes du Québec en marge de la Journée internationale des sages-femmes qui avait lieu le 5 mai. Selon le regroupement, cette situation entraîne une disparité dans l'offre sur le territoire. Voilà ce qui complète. Pour plus de détails, consultez le www.journalsaintfrançois.ca.
0: 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Très contente de recevoir Brigitte Sanson de Valspec ce matin. Bon matin!
2: Bon matin, Roxane!
0: Comment ça va?
2: Très, très bien, merci. Et toi?
0: Oui, ça va bien, merci. Hey, c'est notre dernière chronique de la saison culturelle 25-26 de Valspec. Prochaine fois qu'on va se reparler, ça va être pour annoncer 26-27.
2: Exact!
0: Ça va être encore une fois très, très plaisant de te jaser. Et là, ben, on parle ce matin, quelques petits trucs là, un peu dans les airs dont on veut parler. Premièrement, une pièce de théâtre qui s'en vient.
2: Oui, le 5 juin prochain, donc c'est soirée théâtrale Lettres d'amour, mettant en vedette Maud Guérin et Christian Vézina. À voir, il y a de la place encore. Dépêchez-vous toutefois, mais il y a des belles places à se procurer. Alors, c'est à voir absolument la dernière de la saison. Oui. Là, ça tire à sa fin. Hein,
0: ben oui!
2: C'est comme ça. Mais, on tombe dans nos vagues de mise en vente.
0: Exactement.
2: Pour la saison 26-27. La semaine dernière, on a eu tout le pavillon Wilson qui a été mis en vente les 7 et 8 mai dernier. Alors ça, allez-y, c'est à vendre. Gâtez-vous de beaux spectacles présentés là-bas au pavillon Wilson à Coteau du Lac, programmation de Valspec. Également, différentes mises en vente dans les prochaines semaines, donc demain. 14 et 15 mai, on a les grands explorateurs en vente, les théâtres, les variétés, également en chanson, un seul, oui. William Cloutier.
0: Ah ben là, c'est ça. Écoute, je m'en fais tellement parler de William Cloutier, c'est assez incroyable, puis on le voit un peu partout sur les réseaux sociaux. Je pense qu'il rejoint un peu tout le monde.
2: Absolument.
0: Ouais, hein?
2: Oui, grand public.
0: Tant des jeunes que des moins jeunes qui ont regardé Star Academy.
2: Oui, tellement sympathique.
0: Ah ouais, hein?
2: Ben oui. Alors ça, demain, pré-vente et mise en vente grand public, le 15. Les petits dimanches également, ça aura lieu demain. La prévente de la semaine prochaine, donc les 21 et 22 mai, on aura de l'humour et de la chanson, là, va tout être mêlé, des petits teasers peut-être.
3: Ah ouais, okay.
2: Dave Godet, Arnaud Soli, Mathieu Cyr, Patrick Groux, Simon Gouache, supplémentaire, Patrice Écuyer, supplémentaire également. Dominique Paquet, supplémentaire, P.A. Méthode. En chanson, Raphaël Roy, Dan Bigra, cette voix, Dan Bigra, Jerry, ensemble. Marc Hervieux, Bruno Pelletier, Michel Rivard, Supertramp Memories, qui a été
3: C'est donc bien cool. Ah ouais. Puis est-ce que tu avais déjà vu d'autres hommages à Supertramp?
2: Jamais. C'est ça. Jamais. J'avais le groupe et j'avais l'impression de...
3: Jamais personne.
2: Bon, je suis un peu trop jeune pour les avoir vus dans leur grand moment, mais bon, c'est à voir. Tellement bien fait. Ils sont passionnés, donc tous les petits bruits sont au bon moment. À voir absolument. Également, pré-vente et mise en vente du 28 et 29 mai. Encore humour et chansons, tout mêlé ensemble. Maud Landry, Maxime Martin, Sam Breton, Guy Nantel, Philippe Laprise, Gala Comédie Star qui revient aussi avec toujours des nouvelles vedettes qui font le spectacle. Ouais. En chanson, Noël, une tradition en chanson pour une histoire d'un soir. Marie-Hélène Thibert qui chante Dalida.
3: Oh, wow.
2: Ça va être très, très exceptionnel, une voix exceptionnelle.
3: Ben, pour emmener sa fille aussi, qui est super, super talentueuse.
2: Vrai, vrai. Fred également, Aswell, l'Empire musical, Vincent Vallière qui s'en vient aussi, et Petit Roi pour toujours qui seront en vente les 28 et 29 mai prochains. La dernière vague, pré-vente le 4 et 5 juin, mise en vente grand public. On aura du mouvement rythme et musique et ce sont les découvertes d'Albert. Donc, 50 ans, 50 % spécial anniversaire à ne pas manquer. Alors, on va pouvoir combiner, sauf exception, trois spectacles de ces deux disciplines-là, musique et rythme, mouvement et rythme et musique. Et en faisant un trio, ben on aura un 50 % qui s'applique sur chacun des spectacles. Donc ça va vraiment valoir la peine, faire des découvertes extraordinaires.
3: Oui, puis ça sert à ça aussi, Valspec. Oui. Oui, on a nommé des gros noms. Tu sais que on sait, Bruno Pelletier, on sait c'est qui exactement. Mais de découvrir, pourquoi pas, à deux pas de la maison.
2: Absolument. Mm. Des belles soirées, toujours. On sort.
3: Abordable.
2: Tout à fait, absolument, ça va être extraordinaire.
3: Il y a des beaux forfaits qui sont disponibles, donc on peut toujours aller vous voir à la billetterie. Les heures d'ouverture, vous pouvez regarder sur le site web de Valspec. Oui. Mais manquez pas ces dates-là de mise en vente si vous voulez vous assurer des bonnes places.
2: Oui.
3: Puis de ne pas manquer.
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3: Bien, merci beaucoup, Brigitte. Ça a été encore une fois fort plaisant de te côtoyer durant cette saison.
2: Ben merci à toi.
3: Bonne journée.
2: À bientôt.
3: Bye bye.
2: Bye bye.
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2: Bonjour Madame, Monsieur, ici Yannick Michaud et voici vos informations Gravité Média sur le nouveau Max 103. Depuis un an, la Gendarmerie royale du Canada incite les citoyens à l'appeler pour signaler les situations irrégulières à la frontière canado-américaine. Le corps policier fédéral soutient que cette ligne téléphonique répond à sa mission. En mai 2025, une quarantaine de panneaux informatifs étaient installés en bordure des routes, notamment dans le Haut-Saint-Laurent, l'idée étant d'impliquer une collaboration avec les citoyens du secteur. Les policiers du détachement de Salaberry de Valleyfield constate un rehaussement des contacts avec les résidents, peu importe leur localité. Dans une région comme le Suroy, où les routes longent souvent des cours d'eau, le public est invité à faire preuve de vigilance à l'égard de la présence de tortues sur la chaussée, particulièrement vulnérables aux collisions routières. Depuis 2017, Conservation de la Nature Canada mène une initiative appelée Carapace, par laquelle les gens sont invités à signaler la présence de tortues sur le site carapace.ca. Chaque printemps au Québec, les tortues s'activent pour se nourrir, s'abriter, s'accoupler et trouver un site de ponte idéal. Malheureusement, la hausse de leurs déplacements les amène souvent à traverser ou à longer des routes, augmentant ainsi leur risque de collision avec un véhicule. Comme les 8 espèces de tortues d'eau douce du Québec sont en situation précaire, la perte d'un seul individu peut compromettre la survie de l'ensemble de sa population, signale l'organisme. Enfin, le recours au service de sage-femme a connu une hausse de 64 % à sa deuxième année d'activité en Montérégie-Ouest. Malgré cette popularité, le projet de maison des naissances avance à pas de tortue, ici comme ailleurs au Québec. C'est le constat que pose le regroupement Les sages-femmes du Québec en marge de la Journée internationale des sages-femmes qui avait lieu le 5 mai. Selon le regroupement, cette situation entraîne une disparité dans l'offre sur le territoire. Voilà ce qui complète. Pour plus de détails, consultez le www.journalsaintfrançois.ca.
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2: Bonjour, madame, monsieur, ici Yannick Michaud et voici vos informations Gravité Média sur le nouveau Max 103. Depuis un an, la Gendarmerie royale du Canada incite les citoyens à l'appeler pour signaler les situations irrégulières à la frontière canado-américaine. Le corps policier fédéral soutient que cette ligne téléphonique répond à sa mission. En mai 2025, une quarantaine de panneaux informatifs étaient installés en bordure des routes, notamment dans le Haut-Saint-Laurent, l'idée étant d'impliquer une collaboration avec les citoyens du secteur. Les policiers du détachement de Salaberry de Valleyfield constate un rehaussement des contacts avec les résidents, peu importe leur localité. Dans une région comme le Suroy, où les routes longent souvent des cours d'eau, le public est invité à faire preuve de vigilance à l'égard de la présence de tortues sur la chaussée, particulièrement vulnérables aux collisions routières. Depuis 2017, Conservation de la Nature Canada mène une initiative appelée Carapace, par laquelle les gens sont invités à signaler la présence de tortues sur le site carapace.ca. Chaque printemps au Québec, les tortues s'activent pour se nourrir, s'abriter, s'accoupler et trouver un site de ponte idéal. Malheureusement, la hausse de leurs déplacements les amène souvent à traverser ou allonger des routes, augmentant ainsi leur risque de collision avec un véhicule. Comme les 8 espèces de tortues d'eau douce du Québec sont en situation précaire, la perte d'un seul individu peut compromettre la survie de l'ensemble de sa population, signale l'organisme. Enfin, le recours au service de sage-femme a connu une hausse de 64 % à sa deuxième année d'activité en Montérégie-Ouest. Malgré cette popularité, le projet de maison des naissances avance à pas de tortue, ici comme ailleurs au Québec. C'est le constat que pose le regroupement Les sages-femmes du Québec en marge de la Journée internationale des sages-femmes qui avait lieu le 5 mai. Selon le regroupement, cette situation entraîne une disparité dans l'offre sur le territoire. Voilà ce qui est complète. Pour plus de détails, consultez le www.journalsaintfrançois.ca.
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3: Bonjour, madame, monsieur. Ici Yannick Michaud et voici vos informations Gravité Média sur le nouveau Max 103. Depuis un an, la Gendarmerie royale du Canada incite les citoyens à l'appeler pour signaler les situations irrégulières à la frontière canado-américaine. Le corps policier fédéral soutient que cette ligne téléphonique répond à sa mission. En mai 2025, une quarantaine de panneaux informatifs étaient installés en bordure des routes, notamment dans le Haut-Saint-Laurent, l'idée étant d'impliquer une collaboration avec les citoyens du secteur. Les policiers du détachement de Salaberry de Valleyfield constate un rehaussement des contacts avec les résidents, peu importe leur localité. Dans une région comme le Suroy, où les routes longent souvent des cours d'eau, le public est invité à faire preuve de vigilance à l'égard de la présence de tortues sur la chaussée, particulièrement vulnérables aux collisions routières. Depuis 2017, Conservation de la Nature Canada mène une initiative appelée Carapace, par laquelle les gens sont invités à signaler la présence de tortues sur le site carapace.ca. Chaque printemps au Québec, les tortues s'activent pour se nourrir, s'abriter, s'accoupler et trouver un site de ponte idéal. Malheureusement, la hausse de leurs déplacements les amène souvent à traverser ou à longer des routes, augmentant ainsi leur risque de collision avec un véhicule. Comme les 8 espèces de tortues d'eau douce du Québec sont en situation précaire, la perte d'un seul individu peut compromettre la survie de l'ensemble de sa population, signale l'organisme. Enfin, le recours au service de sage-femme a connu une hausse de 64% à sa deuxième année d'activité en Montérégie-Ouest. Malgré cette popularité, le projet de maison des naissances avance à pas de tortue, ici comme ailleurs au Québec. C'est le constat que pose le regroupement Les sages-femmes du Québec en marge de la Journée internationale des sages-femmes qui avait lieu le 5 mai. Selon le regroupement, cette situation entraîne une disparité dans l'offre sur le territoire. Voilà ce qui complète. Pour plus de détails, consultez le www.journalsaintfrançois.ca.
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2: Bonjour, madame, monsieur, ici Yannick Michaud et voici vos informations Gravité Média sur le nouveau Max 103. Depuis un an, la Gendarmerie royale du Canada incite les citoyens à l'appeler pour signaler les situations irrégulières à la frontière canado-américaine. Le corps policier fédéral soutient que cette ligne téléphonique répond à sa mission. En mai 2025, une quarantaine de panneaux informatifs étaient installés en bordure des routes, notamment dans le Haut-Saint-Laurent, l'idée étant d'impliquer une collaboration avec les citoyens du secteur. Les policiers du détachement de Salaberry de Valleyfield constate un rehaussement des contacts avec les résidents, peu importe leur localité. Dans une région comme le Suroît, où les routes longent souvent des cours d'eau, le public est invité à faire preuve de vigilance à l'égard de la présence de tortues sur la chaussée, particulièrement vulnérables aux collisions routières. Depuis 2017, Conservation de la Nature Canada mène une initiative appelée Carapace, par laquelle les gens sont invités à signaler la présence de tortues sur le site carapace.ca. Chaque printemps au Québec, les tortues s'activent pour se nourrir, s'abriter, s'accoupler et trouver un site de ponte idéal. Malheureusement, la hausse de leurs déplacements les amène souvent à traverser ou allonger des routes, augmentant ainsi leur risque de collision avec un véhicule. Comme les 8 espèces de tortues d'eau douce du Québec sont en situation précaire, la perte d'un seul individu peut compromettre la survie de l'ensemble de sa population, signale l'organisme. Enfin, le recours au service de sage-femme a connu une hausse de 64 % en sa deuxième année d'activité en Montérégie-Ouest. Malgré cette popularité, le projet de maison des naissances avance à pas de tortue, ici comme ailleurs au Québec. C'est le constat que pose le regroupement Les sages-femmes du Québec en marge de la Journée internationale des sages-femmes qui avait lieu le 5 mai. Selon le regroupement, cette situation entraîne une disparité dans l'offre sur le territoire. Voilà ce qui est complète. Pour plus de détails, consultez le www.journalsaintfrançois.ca.
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